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3: Et oui, comme il est dit dans le générique, le King Elvis ne touche aucun cachet pour sa prestation, puisque à chaque fois il vient gracieusement dans Pastoral Mécanique. 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Salut les amis, c'est Steph, votre révérend du lundi soir. Et nous allons commencer l'émission d'aujourd'hui avec un personnage que l'on a trouvé dans celle de la semaine passée. Vous vous souvenez peut-être, si vous avez écouté l'émission en direct ou le podcast, c'était autour de la BD Rock. Nous avions accueilli à l'occasion de cette émission Christophe Dubois, avec qui nous avons élaboré la playlist de la dernière. Dans cette BD apparaissent des personnages

0: ce nervous breakdown, cette dépression nerveuse de laquelle vous a sorti Eddie Cochrane en début d'émission. Vous venez d'entendre une version d'une collègue d'Eddie Cochrane qui apparaît aussi dans la BD. On l'avait passé d'ailleurs avec ce Fujiyama Mama la dernière fois. Il s'agit de Wanda Jackson. Et contrairement à ce que l'on dit, par exemple, lorsque Chuck Berry, Little Richard ou Jerry Lewis sont morts ces dernières années comme étant les derniers pionniers du rock'n'roll à être passés de l'autre côté du miroir, si l'on peut dire, eh bien non, c'est faux, puisque Wanda Jackson, que vous écoutez, elle est de cette génération des pionniers et des pionnières du rock'n'roll, et elle est toujours bien vivante. Elle a sorti ces dernières années donc quelques albums, dont celui que vous venez d'entendre, enfin celui dont est extrait le morceau que vous venez d'entendre, qui s'intitule « The Party Ain't Over » et qui est une allusion au tube que Wanda Jackson a eu dans les années 50 qui s'appelait « Let's Have a Party » qui était à l'origine une chanson pour le King Elvis. Et comme quoi, pour elle, si pour certains c'est le show qui doit continuer, pour elle c'est littéralement la fête. Et oui, puisque le show doit être une fête, c'est du rock'n'roll. Et Wanda Jackson, que vous avez pu entendre donc la dernière fois avec quelques 50 années d'écart, même si c'était il y a seulement deux semaines ou la semaine passée. Et continuons avec une autre grande dame, alors qui elle n'est pas une pionnière, puisque c'est plutôt la dernière génération des country women. Une fille, une femme que l'on a déjà découverte ces derniers mois dans l'émission, Lainey Wilson, originaire de la Louisiane, avec sa country à la fois qui se réfère aux traditions avec des guitares bien twang, mais en même temps avec quelques explorations pop et rock sudiste, avec une musique assez musclée. Lainey Wilson qui fait partie des nominés pour les prochains Country Music Awards à Nashville. Alors je me demande s'ils n'ont pas déjà eu lieu, je crois que c'était fin octobre, enfin bref. Lainey Wilson, donc, qui fait partie de cette génération actuelle de chanteuses bien musclées au milieu de la voix, et avec un morceau qui s'appelle Roadrunner. Vous savez, le Roadrunner, c'est comme dans le dessin animé Bip Bip des Looney Tunes, le Roadrunner qui est ce qu'on appelle en français le géocoucou. J'ai découvert ce mot-là, je ne savais pas que ça existait. Eh bien, le mot, l'oiseau en lui-même, en français, c'est le géocoucou. Donc, c'est ce roadrunner, ce petit oiseau qui court plus vite que l'homme, en tout cas, qui peut courir à la vitesse d'une autruche de l'ordre de 30 ou 40 km/h. Un oiseau que l'on trouve essentiellement en Californie, et nous allons explorer ensemble au long de cette soirée la Californie avec ses Roadrunners. Je ne sais pas si Lainey Wilson dans la chanson parle de cet oiseau ou d'un oiseau au sens métaphorique, comme on aime utiliser beaucoup les métaphores de la chanson. Je vous laisse en tout cas juger Lainey Wilson avec ce morceau qui est issu de l'album Bell Bottom Country, qui signifie mot à mot la country en pas de def. C'est tout l'esprit de cette musique.
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0: Le roadrunner de Lainey Wilson que vous venez d'entendre, Lainey qui incarne cette nouvelle génération qui présente toujours une musique très fraîche, cette musique organique comme on l'aime dans cette émission. Ce roadrunner, ce terme qui a été utilisé quelquefois dans la musique country comme vous venez d'en entendre et dans la musique rock aussi, parce que un personnage comme Bo Diddley par exemple dans les années 50 en a fait un hymne et lui se réfère dans sa chanson beaucoup plus directement au dessin animé du même nom, puisque vous entendrez au cours de la chanson, lorsqu'il s'affirme tel à la première personne qu'un roadrunner, vous entendrez les bip bip des choristes derrière. C'est assez rigolo et c'est dans un esprit tout à fait rock'n'roll où parfois eh bien, on aime bien faire de la dérision, de l'autodérision. Et je vous en propose bien deux versions. Une première qui témoigne de l'influence qu'ont pu témoigner les Beatles vis-à-vis de Bo Diddley, entre autres, puisque les Beatles, lorsqu'ils ont débuté du côté soit de la caverne à Liverpool ou du côté du Star Club à Hambourg en Allemagne, les Beatles se sont référés, bien évidemment, très souvent au rock'n'roll des débuts, puisque lorsqu'ils se sont formés, on était autour des années 1959-1960, en pleine époque et en plein boom rock'n'roll aux États-Unis et qui venait submerger l'Europe également. Et les Beatles avaient commencé, on peut le dire, comme un groupe de rockabilly et de rock'n'roll. Et pour rendre compte de cette époque, de ce tout début des Beatles, où Ringo Starr n'était pas encore le batteur, c'était encore Pete Best, et une époque où il y avait encore un cinquième Beatles, en l'occurrence le Stuart Sutcliffe. Et à cette époque-là, donc 59-60, il en a été donc fait un film, un biopic si l'on peut dire, un des premiers biopics avant la mode des biopics, hein, c'était en 1994. Le film s'intitulait Backbeat, et pour l'occasion, un groupe a été formé. Alors je ne sais plus s'il s'agit des acteurs que l'on retrouve dans ce groupe-là ou si c'est un autre groupe en parallèle. En tout cas, le Backbeat Band, qui reprend nombre des morceaux des années 50, mais réarrangé dans une approche un peu plus punk, et qui ont fait ce traitement musical sur des morceaux donc de la fin des années 50, repris par les Beatles à Hambourg, et faisant partie de ces morceaux, on retrouve le Roadrunner de Bo Diddley. Alors attention au bip bip, attention aux petits oiseaux qui courent très vite dans ce désert californien. Du désert californien aux caves de Hambourg, il n'y a qu'un saut au-dessus de l'océan avec ce Backbeat Band et ce Roadrunner, ce classique donc du rock'n'roll des années 50, ce classique de Bo Diddley. C'est pourquoi je vais vous le proposer eh bien, dans les deux versions. D'abord celle du Backbeat Band du film du même nom, Backbeat. Et ensuite, nous enchaînerons avec la version originale, celle de Bo Diddley. Attention les Roadrunners, bip bip, c'est dans Pastoral Mécanique.
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1: Les Walking Bass bien twang de Bo Diddley, ce Roadrunner avec les bip bip de rigueur derrière, et bien oui, puisque ça, ça fait partie de ce célèbre cartoon de ces Looney Tunes avec ce bip bip qui arrive toujours à déjouer les plans diaboliques du coyote qui essaie et bien de le prendre à différents pièges, et le coyote à chaque fois se fait prendre à ses propres pièges. On ne s'en lasse jamais, et Bo Diddley en a fait cette chanson avec les choristes qui jouent au bip bip derrière. Bo Diddley qui lui-même sur scène était assez cartoonesque puisqu'il jouait sur des guitares de forme très particulière, toujours assez tape à l'œil quelque part dans cet esprit bien rock'n'roll des années 50, avec des guitares rectangulaires, les guitares de la marque Gretsch, qui en fait aussi, on peut le dire du point de vue folklorique, se réfèrent au cigar box qui était joué par les enfants dans le delta du Mississippi, alors qu'on n'avait pas forcément les moyens de s'acheter des guitares. Donc on prenait une boîte à cigares, on y plantait un manche à balai et on tendait une corde dessus et on essayait de jouer de la slide guitar ou ce qu'on appelait aussi du Diddley Bow, d'où le nom du guitariste en lui-même, Bo Diddley, puisque ce n'est évidemment qu'un pseudonyme. Son vrai nom c'est Elas McDaniel, qui a notamment écrit le fameux I'm a Man, qui est devenu aussi Manish Boy dans les mains et dans la bouche de Muddy Waters. Nous allons rester avec ces pionniers du rock'n'roll des années 50. On avait évoqué dans la dernière émission autour de la BD Rockabilly la présence déterminante de Gene Vincent dans l'histoire, puisque c'est lui qui va inspirer la carrière du personnage fictif Hank Wayne. Rappelons-le, un personnage bien fictif, même si des journalistes et des lecteurs ont cru que la BD était un biopic autour de Hank Wayne qui aurait existé. Non, les disques de Hank Wayne qui apparaissent dans la BD sont parfaitement fictifs eux aussi. En revanche, eh bien, on y mélange l'histoire avec un grand H, avec les personnages fictifs, et en l'occurrence l'histoire avec un grand H, on l'a évoqué tout à l'heure, il y avait Wanda Jackson, et il y a Gene Vincent, puisque c'est le véridique manager de Gene Vincent, qui s'appelait Sheriff Tech Davis, qui va mettre le pied à l'étrier dans l'histoire à notre personnage Hank Wayne. Écoutons le vrai, celui qui a existé, Gene Vincent lui-même, avec un morceau parfaitement caractéristique du personnage en lui-même, qui, rappelons-le, vous pouvez écouter, réécouter l'émission spéciale, le podcast, le biocast que l'on avait fait autour de Gene Vincent il y a quelques mois, voire quelques années même. Vous pouvez le retrouver sur pastoralmechanique.com, pastoral sans E, mécanique Q-U-E. Vous tapez Gene comme Gene, comme la Gégène, comme Gene Vincent dans la barre de recherche, et vous tomberez donc sur l'émission, le biocast autour de Gene Vincent, qui était à la fois un rocker, peut-être le premier rocker en cuir noir. Alors, est-ce qu'il l'était avant Vince Taylor ou juste après? Est-ce que c'est Vince Taylor qui l'avait inspiré? En tout cas, quelques années déjà avant le cuir noir d'Elvis lors du comeback du King à la télévision. Gene Vincent en cuir noir, c'était aussi quelque part un des premiers bikers du rock'n'roll, puisque blessé, handicapé à une jambe suite à un accident de moto, avant même qu'il puisse émerger en tant que rocker, en tant que chanteur de rock'n'roll. Écoutons donc ce Catman, cet homme chat, cet homme félin, le Gene Vincent, qui a à lui seul eh bien, énormément influencé le rock'n'roll de ce côté-ci de l'Atlantique, puisque c'était un des rares pionniers américains à faire des tournées en Europe, en France et en Angleterre en particulier, jusqu'à peu de temps avant sa mort en 1971. 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

0: sa chérie, sa baby love, Biba Pelula. Quand on parle de Gene Vincent, il est difficile, bien évidemment, de passer à côté de ce classique absolu du rock'n'roll qui fait peut-être partie du carré magique des quatre plus grands classiques du rock'n'roll avec des morceaux comme Rock Around the Clock, Summertime Blues, par exemple, ou Tutti Frutti. Biba Pelula, que Gene Vincent écrit et enregistré en 1956 du côté de Nashville. Biba Pelula, qui est une onomatopée mais qui pourrait faire aussi référence peut-être au bebop et au jazz qui était en vogue à l'époque et d'autant plus peut-être évoqué au travers du jeu de guitare de Cliff Gallup, puisque Cliff Gallup, le guitariste de Gene Vincent, arrivait à fusionner dans ses phrasés non seulement des influences country et rhythm and blues, comme c'était le cas à cette époque-là, mais aussi des phrasés jazz, quelques chromatismes qui ne sont pas justement sans rappeler le bebop. Il est bien évidemment toujours bien et important de se souvenir de nos héros du passé, mais sachez que le rock est toujours vivant, le rock, la country, le blues, toutes les musiques dérivées, la surf music, et il est des endroits où on peut heureusement écouter toujours cette musique bien organique à base de guitare comme on les aime. Et je voudrais vous évoquer le Titi Twister, puisque nous y étions samedi dernier pour une fabuleuse soirée. Il y avait deux groupes pour le prix d'un, on peut le dire littéralement. Une superbe soirée bien rock'n'roll qui mélangeait en première partie avec les Hangover Subject, donc plutôt un groupe de la région, les Hangover Subject, un boogie rock, on peut le dire, bien gras, comme on les aime, qui n'est pas sans évoquer les ZZ Top des débuts mélangés avec le son actuel de Billy Gibbons, et un son à la fois boogie rock, rock sudiste, où les garçons nous ont aussi sorti leur boîte de conserve et leur shoebox pour montrer que lorsque l'on peut produire du gros son, surtout quand on a le talent de ces garçons, eh bien on peut le produire sur n'importe quel instrument. Ça, c'était donc les Hangover Subject, qui était la première partie. Alors en fait, c'était un co-plateau. On va pas dire que les premiers étaient la première partie des seconds. C'était véritablement un co-plateau avec une belle collaboration entre les deux groupes. Le deuxième, chronologiquement apparu, c'était les Gun Saloon. Et là, on était beaucoup plus dans des influences psychobilly. Donc, bien sûr, avec les t-shirts des Cramps de rigueur pour se souvenir de ses originateurs du psychobilly. Et les Gun Saloon, eux qui nous viennent de Lorraine, et aussi également un power trio guitare, basse, batterie, voilà les fondamentaux du rock'n'roll, où les Gun Saloon nous ont apporté leurs influences et leur son psychobilly avec une contrebasse ultra slappée. Et ce qui était intéressant de noter, c'était que sur le dos de la contrebasse était écrit en très grand le prénom de Lemmy. Nous imaginons parfaitement l'influence de Lemmy de Motorhead, le bassiste chanteur du groupe, puisque également le bassiste de Hangover Subject, si lui n'avait pas le prénom Lemmy inscrit derrière sa basse, il avait tout simplement, alors je ne sais pas si c'était le modèle exact de la basse de Lemmy dans Motorhead, je ne pense pas, en tout cas c'était la même marque et la même forme, une basse Rickenbacker comme pouvait avoir Lemmy au sein de Motorhead. Une superbe soirée donc qui a eu lieu samedi dernier, le 1er novembre, et puis toujours des soirées en programmation sur ce lieu magnifique. Et la prochaine à laquelle, alors malheureusement je ne pourrais, je pense pas, assister, mais qui sera très rockabilly, eh bien ça sera avec les Wild Karma. Donc ça, c'est le prochain concert qui est prévu, ça sera vendredi 14 novembre. Alors entre temps, vous pouvez toujours y aller pour des soirées à thème autour du rock'n'roll et de ses dérivés en tout genre, si l'on peut dire. En tout cas, le vendredi 14 novembre, eh bien ça sera les Wild Karma, aussi un groupe du sud-est de la France, avec un de leurs récents clips qui a été tourné du côté du Salagou. justement, je crois qu'il est du côté de la Drôme, le Salagou, en tout cas de notre large région sud-est, les Wild Karma, donc, qui seront sur la scène du Titi Twister le 14 novembre à 21h30. Vous pouvez bien évidemment toujours acheter vos places en pré-vente, ou si vous ne les avez pas achetées en pré-vente, vous pouvez toujours vous pointer sur place, vous paierez un peu plus cher, mais on vous accueillera toujours à bras grands ouverts dans ce repère de vampire qu'est le Titi Twister, pour ceux qui ont la ref, n'est-ce pas, hein ? Le Titi Twister, le repère de vampire dans From Dusk Till Dawn, une nuit en enfer. Wild Karma, eh bien, écoutons-les pour avoir un bon avant-goût de ce qui se passera donc au Titi Twister le 14 novembre avec ce clip très récent qui s'intitule, ce morceau qui s'intitule Rambling Down the Line, qui a donc été tourné dans la région du Salagou. Et ça vous donnera une très bonne idée de ce que le groupe peut vous proposer avec leur rockabilly bien musclé. Wild Karma dans Pastoral Mécanique.
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0: Wild Karma, donc qui seront le 14 novembre au Titi Twister, au Fontanil Cornillon. Et on passe d'ailleurs un grand bonjour à toute l'équipe du Titi Twister et au taulier Titi, bien sûr, du Titi Twister. Et donc rendez-vous le 14 novembre pour les Wild Karma. Et le lac du Salagou, ce n'est pas du tout dans la Drôme, alors qu'on me pardonne pour ceux qui peut-être habitent autour du lac du Salagou et nous écoutent, c'est bien dans les Raux, tout simplement. Donc on est plutôt à la limite de l'Occitanie que vraiment le sud-est, mea culpa. Donc les White Karma, le 14 novembre, au Titi Twister, au Fontanine Cornillon. Nous avons parlé du Roadrunner, le Roadrunner héros d'une chanson, Bip Bip, bien évidemment, mais ce n'est pas seulement le héros d'une chanson, notre personnage. Il a donné son nom à un groupe obscur de la fin des années 50 et début des années 60, un groupe qui s'appelait Bip Bip and the Roadrunners. C'est ainsi qu'on va pouvoir entamer notre intermède instrumental que l'on adore dans cette émission pour virer un peu vers le rock'n'roll instrumental et vers la musique surf. Bip Bip and the Roadrunners avec cet instrumental au thème bien mécanique, on peut le dire, puisque le Roadrunner, c'est le modèle d'une Plymouth, la Plymouth qui fait partie de la triade Chrysler, Dodge, Plymouth aux États-Unis. La Plymouth Roadrunner qui était un muscle car, un gros V8 aussi décliné en version V6 qui était vendu à la fin des années 60 et dans les années 70 aux États-Unis, ce muscle car qu'on retrouve, on va en parler tout à l'heure. Il n'y a pas que le Roadrunner chez la marque, chez le constructeur Plymouth, vous le verrez, mais allons-y. Avec ces shifting gears, nous allons donc changer de vitesse ensemble, à la main. Bah oui, parce qu'il y a beaucoup de voitures américaines qui ont des boîtes automatiques depuis des décennies déjà. Mais avec Bip Bip and Roadrunner, c'est manuellement que ça se fait. Shifting gears, c'est notre intermède instrumental dans l'émission Pastorale Mécanique de ce soir.
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C'est simple, c'est rapide, c'est net, ça pétarade et ça soulève la poussière. Bip Bip and the Roadrunners avec ce Shifting Gears. Et on l'a dit, outre le fait d'être un oiseau particulier dans la Californie, qu'est le Bip Bip le Roadrunner, c'est-à-dire le géocoucou, le géococcyx. En latin, c'est géococcyx velocitus ou un truc dans le genre. Un oiseau qui court très vite. Est-ce qu'il court plus vite qu'une autruche? Ça reste à voir. Ça dépend de la détente que peuvent avoir ces oiseaux. Mais nous allons... Alors, nous avons évoqué, outre le fait qu'il s'agisse d'un oiseau, que c'est aussi une voiture, cette Plymouth Roadrunner. Maintenant, nous allons continuer dans la gamme Plymouth. Après avoir évoqué le V8 et les déclinaisons V6 du Roadrunner, je vous invite à découvrir la Plymouth Duster, une voiture qui est apparue dans les années 70, vendue aussi comme un muscle car pour un jeune public, pour une jeune clientèle. Et cette Plymouth Duster vient de donner son nom à une série qui a été produite par HBO Max, qu'on peut retrouver donc sur cette plateforme et je ne sais quelle autre d'ailleurs. Une série toute récente, toute nouvelle. Elle a été diffusée pour la première fois en mai 2025, donc il y a seulement quelques mois. Malheureusement, au bout de 8 épisodes, elle a été avortée, probablement faute d'audience. En tout cas, j'ai hâte de retrouver sa version en DVD. Et Duster, c'est une série qui raconte les tribulations d'un homme qui roule au volant de sa Plymouth Duster comme transporteur et comme chauffeur d'un gang. Et il va se faire recruter par une agente du FBI qui débarque de Boston pour venir s'installer du côté de l'Arizona. Dans un climat qui n'est pas facile pour une femme noire au début des années 70, c'est elle qui va recruter notre héros en tant qu'agent au bord, au volant de sa Plymouth Duster. Ça donne lieu à des poursuites homériques, à une musique bien rock'n'roll, puisque dans un des épisodes, on entend d'ailleurs Gene Vincent, et puis dans le deuxième ou troisième épisode de la série, je crois, le héros de la série va même voler, puisque nous sommes dans les années 70, à une époque où le King Elvis est encore vivant, mais le héros de la série a en charge une mission de voler les Blue Suede Shoes du King dans sa résidence de Palm Springs, dans le désert californien, et de faire diversion donc auprès du colonel Parker pour pouvoir tout simplement subtiliser les chaussures du King en lui-même pour les apporter au gangster qui avait recruté le chauffeur, le gangster qui lui-même est un fan absolu du King et qui va se retrouver donc avec les chaussures en daim bleu, les fameuses Blue Suede Shoes du King Elvis. Donc pour continuer dans cet intermède instrumental, je vous propose ce générique, le générique de cette série qui est à la fois bien funky et bien twang. Et il faut aussi également regarder le générique parce qu'il est unique. Je crois même qu'il a décroché des récompenses tellement il est original et très rock'n'roll dans l'esprit, puisqu'on voit une poursuite entre voitures, mais avec visiblement des voitures en modèle réduit et probablement tournée en stop motion, quoique la poussière est bien soulevée. Bref, un superbe générique. Cette série est conçue par J.J. Abrams, ce réalisateur hollywoodien qui est un habitué des blockbusters et qui a lui-même également conçu et composé le générique de cette série. Je vous propose de l'entendre immédiatement. Ça se passe en pétaradant dans Pastoral Mécanique.

ça dure moins d'une minute, c'est efficace, c'est un générique de série, c'est Duster, composé par J.J. Abrams, qui est lui-même le concepteur et le réalisateur de cette série, malheureusement qui a été avorté, mais je vous encourage à regarder, à visionner ces 8 épisodes, avec une ambiance très rock'n'roll. Pendant la série, vous avez toujours des morceaux à la fois du rock des années 50, 60 et des morceaux aussi des années 70, puisqu'on est dans cette époque-là des années 70, et avec une ambiance, un style très tarantinesque, si l'on peut dire, qui n'est pas justement sans rappeler les œuvres de Quentin Tarantino lui-même. Nous allons continuer toujours dans notre esprit instrumental avec Marty Stewart, notre chanteur guitariste de Nashville, originaire du Mississippi, avec ses télécasters bien twang. Si le fait de dire télécaster bien twang n'est pas un pléonasme en lui-même, Marty Stewart qui nous revient avec un album avec son groupe les Fabulous Superlatives. Cet album s'intitule Space Junk. On le découvre ensemble déjà depuis plusieurs mois. Et nouvel extrait de ce Space Junk, donc, qui sort à la fin du mois de novembre en vinyle et en CD, et bien évidemment aussi sur toutes les plateformes numériques, avec cet extrait qui s'intitule The Surfing Cowboy, un titre qui témoigne bien de la fusion country, de la fusion surf et du dénominateur commun de ces différentes branches musicales, la guitare bien twang.

0: Et c'est ainsi que nous terminons cette émission de ce soir avec ce Surfing Cowboys de Marty Stewart, donc extrait de l'album qui arrive à la fin de ce mois, cet album qui s'intitule Space Junk. C'est ainsi donc que nous terminons notre émission, mais nous nous retrouvons avec plaisir, comme à chaque fois, la semaine prochaine, même heure, même fréquence, même punition. D'ici là, conduisez prudemment, ne buvez pas trop, embrassez votre femme ou votre mari, et surtout, écoutez beaucoup de musique qui pétarade. L'émission, si vous le souhaitez, peut fonctionner 24 heures sur 24, 25 heures sur 24, 30 heures sur 24. 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D'ici là, qu'Elvis vous bénisse, que Johnny Cash point ne vous lâche et que Poison Ivy longtemps vous prête vie. Ainsi soit-il. À la semaine prochaine. Salut, ciao, tchuss.
1: 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I've told you absolutely straight up to this point, you know that he has left the building. He left the stage and went out the back with the policeman, and he is now gone from the building. Elvis receives no money whatsoever for his performance here tonight.